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1: Monsieur, mesdames et messieurs, ce qui est en train de se passer constituera demain les fondations du grand mouvement national.

Nous sommes à l'heure des fanatiques, folie, oppression scientifique. 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